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2: Il est 8h.
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4: Oui, bonjour, c'est Gilou à Bouilly. Ce serait pour la semaine prochaine.
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4: Oui, bonjour, c'est Gilou à Bouilly.

Oui, bonjour à tous. Pourrais-je entendre L'Aigle Noir de Barbara? Merci beaucoup et bonne journée.

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3: Bonjour, puis-je entendre les petits pieds de Léa de Céline Dion? Merci beaucoup et bonne journée à tous.

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2: Bonjour, Tom Radio, Gérard à Troyes. Est-ce que la semaine prochaine, je pourrais entendre ça entre les... La mer, je vous remercie.
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1: Bonjour à tous. J'aimerais entendre pour la semaine prochaine Chimène Badi, dont je viens du Sud. Je vous remercie. Bonne fin de semaine. Au revoir.

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2: Oui, allô, bonjour, de la part de Marlène, pour Martine, Geneviève, Annick Robert, Annie et Brigitte, Clara Luciani, La Grenade. Je vous remercie, bon week-end à tous.

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2: Bonjour, pouvez-vous me passer UFO Forever Pavo? Je vous remercie.

0: Mais je suis Monique, je voudrais Franck Michael. Toutes les femmes sont belles. Merci. À la semaine
1: Bah alors,
0: prochaine.
1: bonjour, Thème Radio. Je voudrais donner un hommage à Franck Michael. Toutes les femmes sont belles.
2: Oui, allô, bonjour, de la part de Marlène, en mémoire de Franck Michael, spécialement pour Geneviève, Martine, Annick Robert, Brigitte et Annie. Toutes les femmes sont belles. Je vous remercie. Bon week-end à tous.

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2: Bonjour Thème Radio. Est-ce que vous pourriez me passer la semaine prochaine Franck Michael, Mama. Il rend hommage à sa maman qui est décédée. Mama. Je vous embrasse tous, toute l'équipe, vous êtes formidables et je vous écoute tous les samedis. Bravo pour ce que vous faites, vous donnez de la gaieté. Merci Thème Radio. Au revoir.

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1: Il est 9h.
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3: Bonjour, c'est Monique. Pourriez-vous me passer Syracuse d'Henri Salvador, s'il vous plaît? Merci beaucoup. Bon week-end à tous.

Bonjour, Thème Radio. C'est Charlotte. J'aimerais vous faire écouter Jean Ferrat dans Raconte-moi la mer. Merci à tous. Et

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3: Bah bonjour, comme ça va être l'anniversaire de Johnny, moi je voudrais le pénitencier de Johnny. C'est pour Tété. Merci bien.

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2: Oui, bonjour. Je voudrais, s'il vous plaît, que vous me passiez Un enfant du siècle de Johnny Hallyday. Merci beaucoup. Merci à tous.

0: pouvez-vous me passer Julien Clerc, Saint-Nazaire? Je vous remercie.
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2: Oui, allô, bonjour, de la part de Marlène, pour Geneviève, Martine, Annick Robert, Annie et Brigitte, la maman de Kenji Girac. Je vous remercie, bon week-end à tous.

0: c'est Didier, bonjour. Aujourd'hui, il fait beau. Pouvez-vous me passer pour la semaine prochaine? Mireille Mathieu chante pour le soleil. Merci, bon week-end.
1: Oui, c'est Didier, bonjour. Aujourd'hui, il fait beau. Pouvez-vous me passer pour la semaine prochaine? Mireille Mathieu chante pour le soleil. Merci, bon

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2: Oui, bonjour. Je voudrais, s'il vous plaît, que vous me passiez À perpétuer de Pierre Bachelet. Merci beaucoup. Au revoir.

0: Bonjour, pouvez-vous me passer Renaud, Manu? Je vous remercie.
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1: Bonjour, pouvez-vous me passer Richard Anthony, la voix du silence? Je vous remercie.

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3: Bonjour, pourriez-vous me passer Les Ballons Rouges de Serge Lama, s'il vous plaît ? Merci beaucoup.

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3: Oui, bonjour, j'aurais voulu résister de Slimane pour la semaine prochaine. Merci, au revoir.

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2: 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Il est 10h.
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3: Bonjour, c'est Elodie. Pourrais-je avoir Stevie Wonder, Master Blasters? Et c'est pour mon plaisir personnel. Je vous remercie bien.

Oui, bonjour, c'est Gino, toujours à Bouilly. Je vous appelle, ce serait pour avoir la semaine prochaine Stone et Chardin, Madine Normandie. Voilà. Bon week-end à tous, bon courage à tous. Merci d'avance.

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3: Oui, allô, bonjour, la part de Marlène, pour Geneviève, Martine, Annick, Robert, Annie et Brigitte. Vicky Landros, après toi, s'il vous plaît. Je vous remercie, bon week-end à tous.

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2: Il est 11h.
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